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3: Et moi, je veux pas décider papa à partir parce que ma vie en a marre. Ça, moi, je veux pas.
4: Moi, je veux pas forcer papa.
3: Travailler chez lui. Elle veut dire d'une certaine façon, elle est à tout, d'accord. Parce qu'on peut très bien retourner le truc, hein. Bah, alors pourquoi elle part pas, hein? Elle qui en a à vous, hein. Bah, alors qu'elle part, je sais pas quoi, moi. Pourquoi pas. Parce que là, moi, je trouve qu'elle fait payer le prix à lui, quoi. Tu vois, moi, je suis. Oui, mais si elle part une semaine, on peut très bien s'arranger pour les manger. Une semaine, il n'y a pas de problème. Même s'il va une semaine au restaurant.
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0: Les bonbons, je vois ça, c'est pas fastoche.
1: Ah si, on regarde ici, il y a un peu de bonbons.
0: Et il y a un bonbon.

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